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1: Seigneur, merci pour tes promesses. Merci parce qu'à chaque fois que nous venons vers toi, nous nous rappelons du sacrifice de Jésus-Christ qui nous rend libres, qui a tout accompli. Et nous sommes appelés tes enfants. Et c'est comme ça qu'aujourd'hui on vient vers toi. Merci pour qui tu es. Merci pour qui tu es.

Et Seigneur, merci parce que tu es là, présent dans ce lieu, Seigneur. Seigneur, on va prendre autorité et déclarer que, Seigneur, chaque situation, Seigneur, tu es au-dessus de chaque situation, Seigneur, mon Dieu. Seigneur, que peu importe, Seigneur Jésus, la situation, qu'elle soit difficile, moins difficile, Seigneur, mon Dieu, tu as toujours une solution, Seigneur. Parce que, Seigneur, tu es la solution, tu es la vérité, Seigneur. Et on veut le déclarer que tu es là.

0: Dieu avec nous. Béni soit ton Saint-Nom, Jésus. Dieu avec nous. Alléluia. Alléluia. Emmanuel.
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3: Bonjour à tous, les universités d'été du PS s'achèvent dans le Loir-et-Cher. Le Parti Socialiste qui a dévoilé les contours de sa primaire afin de désigner un candidat en vue de la prochaine élection présidentielle. Il n'y aura pas de sang sur les murs, tente de rassurer le patron du PS, Olivier Faure, qui a demandé à François Hollande de participer à la primaire. Mais le principal intéressé a refusé, je cite, « cette procédure par elle-même suscite plus de divisions qu'elle ne propose le rassemblement », a lancé l'ancien président. 4 Français font partie des touristes disparus au Népal, confirmation faite par le ministère des Affaires étrangères. 3 femmes et un homme âgés entre 35 et 47 ans, enregistrés auprès d'agences de voyage spécialisées dans les expéditions en trek. Les équipes du centre de crise et de soutien sont en contact avec les familles de nos ressortissants, précise le Quai d'Orsay. L'effondrement d'un glacier à la frontière avec le Tibet a provoqué une immense crue, faisant 616 morts et 2500 disparus, selon un dernier bilan. Que s'est-il passé à Lyon? On compte un mort et un blessé grave après une fusillade à Décines-Charpieu dans la banlieue lyonnaise. Les tirs ont été entendus vers 19h30 hier dans un quartier populaire. Les individus ont fui à trottinette et une dizaine de douilles ont été retrouvées. Des renforts de CRS ont été déployés dans la nuit sur demande du préfet de la région Auvergne-Rhône-Alpes. Le 11 mai dernier, un incendie volontaire dans un immeuble d'habitation avait fait 3 morts dans ce même quartier. L'agence Fitch maintient sa note de la dette française à plus avec perspective stable. Le ministre de l'économie Roland Lescure dit prendre acte de la décision. 1000, c'est le nombre de drones que prévoit de construire l'Ukraine chaque jour, annonce du président ukrainien Volodymyr Zelensky. Actuellement, 300 drones sont produits en moyenne par jour pour frapper la Russie. Et puis, le foot et la deuxième journée de Ligue 1. Le PSG a arraché le match nul face au LOSC 2-2 dans les dernières secondes du temps additionnel hier soir. Et aujourd'hui, on suivra la suite de cette deuxième journée de Ligue 1 avec Strasbourg contre Lens à 17h15, entre autres. Voilà pour l'actualité, très bon début de journée à tous.
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2: Bélier, l'argent vous brûle les doigts. Prenez le taureau par les cornes. Taureau, vous vous mettez en avant pour promouvoir vos idées et prouver aux yeux de tous ce dont vous êtes capable. Gémeaux, vous devez faire des efforts pour balayer les non-dits et les problèmes inhérents à toute relation de couple. Cancer, un conseil, faites du sport, laissez votre voiture pour marcher davantage. Lion, calmez-vous, vous n'êtes pas en position de force, vous devez l'accepter. Vierge, vous êtes perfectionniste. Voilà pourquoi vous voulez étendre vos connaissances et approfondir ce que vous savez déjà. Balance, vous savez vous y prendre avec une habileté exceptionnelle. Vous dites exactement ce qu'il faut et quand il faut. Scorpion, les célibataires sont aux premières loges. Les rencontres se succèdent à un rythme trépidant. Sagittaire, c'est le moment de boucler vos dossiers. Soyez plus organisé et vous économiserez un temps précieux. Capricorne, si vous n'êtes pas sûr de vous, il vaut mieux que vous adoptiez la stratégie du repli au lieu de foncer tête baissée. Verseau, tournez 7 fois votre langue dans votre bouche avant de parler. Poisson, cette journée s'annonce tourbillonnante, vous enchaînez les rendez-vous.
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1: Et nous sommes le 29 août aujourd'hui, nous fêtons les Sabines et les Jean-Baptiste. Et en ce 29 août, je pourrais vous parler du dernier concert des Beatles à San Francisco en 1966, ou encore de l'ouragan Katrina qui atteint les côtes de la Louisiane près de la Nouvelle-Orléans en 2005. Mais le 29 août 1997 est créé Netflix, qui est devenu plus tard le leader mondial de la VOD, la vidéo à la demande. Son créateur Red Hastings en aurait eu l'idée après avoir dû payer de lourdes pénalités de retard dans un vidéoclub. Le projet à cette époque est plus qu'ambitieux, créer une nouvelle entreprise sur le marché de la location de vidéos. À l'époque, le marché est en déclin et est dominé par un géant Blockbuster qui dispose d'une part de marché de plus de 65% des locations. Le pari est que le DVD va changer la donne en remplaçant les cassettes VHS ou encore et surtout que la distribution physique va disparaître au profit du streaming. La société, d'abord basée sur la location de DVD par correspondance, va profiter du virage numérique en 2007 pour se lancer dans le streaming. En 2010, Netflix passe un accord sur les films Paramount, Lionsgate et Metro-Goldwyn-Mayer et commence à produire ses propres séries. La première en 2013, House of Cards, est devenue un énorme succès critique et commercial. Aujourd'hui, les téléchargements de films et de séries via Netflix représentent près de 35% de la consommation de la bande passante en soirée aux États-Unis. La citation du jour est signée de Red Hastings, le créateur de Netflix. Les entreprises meurent rarement d'aller trop vite et elles meurent souvent d'avancer trop lentement.
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4: Bonjour à toutes et tous, le PSG qui fait à nouveau match nul, les Girondins de Bordeaux toujours en sursis et puis le tennis, une finale pour Diane Paris, c'est la une de l'actu sport du jour. Paris ne parvient pas à gagner en Ligue 1 comme à Rennes la semaine dernière, les hommes de Luis Enrique ont remonté un retard de 2 buts pour arracher le nul de partout hier soir à Lille. Vitinha et Marquinhos ont répondu dans les arrêts de jeu à Haraldsson et Bakua qui avaient ouvert le score pour les Lillois. Écoutez la réaction du coach nordiste Davide Ancelotti au micro de Ligue 1+.
5: Et alors, signifie si on n'a pas gagné, qu'il manque quelque chose. Et pour nous, c'est apprendre, parce qu'on va jouer beaucoup de matchs de haut niveau comme ça, et il faut les jouer comme aujourd'hui. Mais si on n'a pas gagné, il faut quelque chose de plus.
4: 5 matchs sont au programme aujourd'hui. Strasbourg lance à 17h15, puis à 20h45 au Serranger, Brest-Toulouse, Lorient 3 et Lyon-Le Havre. Pendant ce temps, en Ligue 2, la 4e journée a débuté hier soir à retenir la victoire de Grenoble 3-0 à Laval. Match nul de partout entre Rodez et Pau. Succès de Nancy 2-0 contre Dunkerque et de nul 0-0 entre Montpellier et Boulogne et entre Clermont et Sochaux. 3 affiches aujourd'hui avec Annecy-Metz et Red Star Reims à 14h et puis Guingamp-Nantes à 20h. Le football, c'est aussi le sort des Girondins de Bordeaux qui continuent de se battre pour éviter la relégation en Régional 1 et la liquidation judiciaire. Après avoir été repris par un fonds d'investissement, le club bordelais s'est de nouveau tourné vers la FFF pour qu'elle revienne sur la décision de la DNCG. FFF qui aurait décidé de ne pas rouvrir le dossier après un vote du COMEX hier selon l'équipe. En cyclisme, le Norvégien Andreas Leknessoud a remporté hier la 7e étape de la Vuelta en solitaire au sommet de la station d'Aramon Val de Liranes en Aragon. Le premier français de cette étape, Léo Bizio, a terminé 9e. Prochaine étape aujourd'hui, 171 km sur du plat. Tadej Pogacar est toujours leader. Et puis le tennis pour finir, avant l'US Open, une première finale en WTA 500 pour Diane Paris. C'est du côté de Monterrey. Cette finale sera à suivre la nuit prochaine. Bon début de journée à notre écoute.
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1: Bonjour, ma sélection télé pour votre soirée du samedi 29 août sur TF1 The Voice Kids, présenté par Nico Saliagas. Sur T18, Calogero, Liberté Chérie Tour. Calogero retrouve la scène avec son Liberté Chérie Tour. Entouré de ses musiciens, l'artiste interprète ses plus grands succès lors de ce spectacle généreux et énergique porté par la complicité avec son public. Sur France 2, Fort Boyard, présenté par Cyril Ferraud, de nouveau courageux aventurier s'attaque au fort et à ses pièges. Parmi les candidats de ce soir, Ladji Doucouré, Thibaut Inchaip ou encore Elodie Clouvel. Sur Gulli, le grand bêtisier des animaux, divertissement. Sur France 3, Meurtre à Fontainebleau, téléfilm policier. Sur France 5, Échappée Belle, magazine sur le thème de l'Islande. Et puis sur Arte, Les femmes pharaons au pouvoir dans l'Égypte ancienne, documentaire. Si l'histoire égyptienne a conservé les noms des pharaons, la place donnée aux femmes à la tête de l'État était centrale. Très belle soirée télé à tous.
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3: Bonjour à tous, pas d'évolution pour la France. L'agence de notation Fitch maintient la note de la dette souveraine de la France à A+, avec une perspective stable. Une annonce qui intervient alors que l'INSEE a dévoilé hier ses chiffres pour la croissance. Ils ne sont pas bons. Le PIB pour le deuxième trimestre cette année est nul, 0% contre 0,2% annoncé auparavant. Lors des universités d'été de l'économie à Paris, le ministre des Comptes publics, David Damiel, a assuré que le déficit budgétaire ne devrait pas être inférieur à celui de 2025, soit 5,1%. Autre université d'été, celle du Parti Socialiste, qui s'achève aujourd'hui à Blois. La primaire prévue pour désigner un candidat en vue de 2027 ne fait pas consensus. Hier, l'ancien président François Hollande a assuré qu'il n'avait jamais été favorable à cette procédure, créant de la division. Olivier Faure, patron du PS, lui répond, je cite, « Il n'y aura pas de sang sur les murs ». Au Népal, 4 ressortissants français font partie des disparus, confirmation faite par le ministère des Affaires étrangères. Le Quai d'Orsay précise qu'il s'agit de 3 femmes et un homme, âgés de 35 à 47 ans. 3 d'entre eux se trouvaient à un poste frontière, ils revenaient d'un pèlerinage. La crue soudaine cette semaine dans cette région montagneuse à la frontière avec le Tibet a fait 623 morts et près de 2500 disparus. Cette fois, les pompiers peuvent souffler. Les incendies de la forêt de Fontainebleau sont déclarés éteints selon la préfecture de Seine-et-Marne. Mi-juillet, plusieurs départs de feu s'étaient déclarés dans le massif forestier en région parisienne. 2000 hectares ont été parcourus par les flammes. Les Pyrénées-Orientales resteront les PO. Le département ne changera finalement pas de nom. Les habitants appelés au vote n'ont pas voulu de Pyrénées-Méditerranée ni de Pyrénées-Catalanes comme nouveau nom selon le dépouillement réalisé hier. Et puis en tennis, c'est la dernière levée du grand chelem de l'année avec l'US Open. C'est à partir de demain à New York. Seul un membre du top 10 manque à l'appel, le numéro 1 Yannick Sinner, blessé. Voilà pour l'actu, très bonne matinée à tous.
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1: Bélier, l'argent vous brûle les doigts. Prenez le taureau par les cornes. Taureau, vous vous mettez en avant pour promouvoir vos idées et prouver aux yeux de tous ce dont vous êtes capable. Gémeaux, vous devez faire des efforts pour balayer les non-dits et les problèmes inhérents à toute relation de couple. Cancer, un conseil, faites du sport, laissez votre voiture pour marcher davantage. Lion, calmez-vous, vous n'êtes pas en position de force, vous devez l'accepter. Vierge, vous êtes perfectionniste, voilà pourquoi vous voulez étendre vos connaissances et approfondir ce que vous savez déjà. Balance, vous savez vous y prendre avec une habileté exceptionnelle, vous dites exactement ce qu'il faut et quand il faut. Scorpion, les célibataires sont aux premières loges, les rencontres se succèdent à un rythme trépidant. Sagittaire, c'est le moment de boucler vos dossiers. Soyez plus organisé et vous économiserez un temps précieux. Capricorne, si vous n'êtes pas sûr de vous, il vaut mieux que vous adoptiez la stratégie du repli au lieu de foncer tête baissée. Verseau, tournez 7 fois votre langue dans votre bouche avant de parler. Poisson, cette journée s'annonce tourbillonnante, vous enchaînez les rendez-vous.
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2: Et nous sommes le 29 août aujourd'hui, nous fêtons les Sabines et les Jean-Baptiste. Et en ce 29 août, je pourrais vous parler du dernier concert des Beatles à San Francisco en 1966. Ou encore de l'ouragan Katrina qui atteint les côtes de la Louisiane près de la Nouvelle-Orléans en 2005. Mais le 29 août 1997 est créé Netflix, qui est devenu plus tard le leader mondial de la VOD, la vidéo à la demande. Son créateur Red Hastings en aurait eu l'idée après avoir dû payer de lourdes pénalités de retard dans un vidéoclub. Le projet à cette époque est plus qu'ambitieux, crée une nouvelle entreprise sur le marché de la location de vidéos. À l'époque, le marché est en déclin et est dominé par un géant Blockbuster qui dispose d'une part de marché de plus de 65% des locations. Le pari est que le DVD va changer la donne en remplaçant les cassettes VHS ou encore et surtout que la distribution physique va disparaître au profit du streaming. La société, d'abord basée sur la location de DVD par correspondance, va profiter du virage numérique en 2007 pour se lancer dans le streaming. En 2010, Netflix passe un accord sur les films Paramount, Lionsgate et Metro-Goldwyn-Mayer et commence à produire ses propres séries. La première en 2013, House of Cards, est devenue un énorme succès critique et commercial. Aujourd'hui, les téléchargements de films et de séries via Netflix représentent près de 35% de la consommation de la bande passante en soirée aux États-Unis. La citation du jour est signée de Red Hastings, le créateur de Netflix. Les entreprises meurent rarement d'aller trop vite et elles meurent souvent d'avancer trop lentement.
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4: Bonjour à toutes et tous, le PSG qui fait à nouveau match nul, les Girondins de Bordeaux toujours en sursis, et puis le tennis, une finale pour Diane Paris, c'est la une de l'actu sport du jour. Paris ne parvient pas à gagner en Ligue 1, comme à Rennes la semaine dernière, les hommes de Luis Enrique ont remonté un retard de 2 buts pour arracher le nul de partout hier soir à Lille. Vitinha et Marquinhos ont répondu dans les arrêts de jeu à Haraldsson et Bakua qui avaient ouvert le score pour les Lillois. Écoutez la réaction du coach nordiste Davide Ancelotti au micro de Ligue 1+.
5: Et alors, signifie si on n'a pas gagné, qu'il manque quelque chose. Et pour nous, c'est apprendre, parce qu'on va jouer beaucoup de matchs de haut niveau comme ça, il faut les jouer comme aujourd'hui. Mais si on n'a pas gagné, il faut quelque chose de plus.
4: 5 matchs sont au programme aujourd'hui. Strasbourg-Lens à 17h15, puis à 20h45 au Serranger, Brest-Toulouse, Lorient-3 et Lyon-Le Havre. Pendant ce temps, en Ligue 2, la 4e journée a débuté hier soir à retenir la victoire de Grenoble 3-0 à Laval. Match nul de partout entre Rodez et Pau. Succès de Nancy 2-0 contre Dunkerque et de nul 0-0 entre Montpellier et Boulogne et entre Clermont et Sochaux. 3 affiches aujourd'hui avec Annecy-Metz et Red Star Reims à 14h et puis Guingamp-Nantes à 20h. Le football, c'est aussi le sort des Girondins de Bordeaux qui continuent de se battre pour éviter la relégation en Régional 1 et la liquidation judiciaire. Après avoir été repris par un fonds d'investissement, le club bordelais s'est de nouveau tourné vers la FFF pour qu'elle revienne sur la décision de la DNCG. FFF qui aurait décidé de ne pas rouvrir le dossier après un vote du COMEX hier selon l'équipe. En cyclisme, le Norvégien Andreas Leknessoud a remporté hier la 7e étape de la Vuelta en solitaire au sommet de la station d'Aramon Val del Iranes en Aragon. Le premier français de cette étape, Léo Bisio, a terminé 9e. Prochaine étape aujourd'hui, 171 km sur du plat. Tadej Pogacar est toujours leader. Et puis le tennis pour finir, avant l'US Open, une première finale en WTA 500 pour Diane Paris. C'est du côté de Monterrey. Cette finale sera à suivre la nuit prochaine. Bon début de journée à notre écoute.
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1: Bonjour, ma sélection télé pour votre soirée du samedi 29 août sur TF1 The Voice Kids, présentée par Nikos Aliagas sur T18, Calogero, Liberté Chérie Tour. Calogero retrouve la scène avec son Liberté Chérie Tour. Entouré de ses musiciens, l'artiste interprète les plus grands succès lors de ce spectacle généreux et énergique porté par la complicité avec son public. Sur France 2, Fort Boyard, présenté par Cyril Ferraud. De nouveaux courageux aventuriers s'attaquent au fort et à ses pièges. Parmi les candidats de ce soir, Ladji Doucouré, Thibaut InShape ou encore Elodie Clouvel. Sur Gulli, le grand bêtisier des animaux, divertissement. Sur France 3, Meurtre à Fontainebleau, téléfilm policier. Sur France 5, Échappée Belle, magazine sur le thème de l'Islande. Et puis sur Arte, Les femmes pharaons au pouvoir dans l'Égypte ancienne, documentaire. Si l'histoire égyptienne a conservé les noms des pharaons, la place donnée aux femmes à la tête de l'État était centrale. Très belle soirée télé à tous.
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3: Bonjour à tous, le bilan ne cesse de s'alourdir. Au Népal, les autorités évoquent désormais 633 morts et près de 2500 disparus. Parmi ces disparus, 4 Français, confirmation du Quai d'Orsay hier. 3 femmes, un homme, enregistrés auprès d'agences de voyage spécialisées dans le trekking. Le ministère des Affaires étrangères assure que l'ambassade de France à Katmandou est en lien avec les autorités locales pour les retrouver. Fitch maintient la note de la France. La dette souveraine conserve son A+, avec une perspective stable. L'agence de notation pointe du doigt une France pénalisée par un endettement élevé et en hausse. Le ministre de l'économie Roland Lescure dit prendre acte de la décision de Fitch et assure que le gouvernement reste pleinement mobilisé pour contenir le déficit public. Qui pour représenter le PS en 2027, le Parti Socialiste entame la dernière journée de ses universités d'été à Blois et François Hollande persiste. Pour lui, la primaire est une mauvaise idée. Il va falloir aller au-delà des formations politiques. Il faut chercher l'union, a lancé le député de Corrèze et ancien président. Olivier Faure, patron du PS, a estimé, lui, que cette primaire serait un débat sérieux et passionné. La tornade dans l'Aude a été d'une rare violence. Selon l'Observatoire français des orages et des tornades, les vents ont été enregistrés entre 220 et 240 km/h, soit une tornade de catégorie EF3 sur une échelle qui va jusqu'à 5. La tornade aura parcouru près de 6 km, touchant la commune de Poma, faisant 39 blessés et 330 maisons détruites. Les États-Unis vont prendre le contrôle de plus de 65 milliards de barils de pétrole au Venezuela. Donald Trump annonce avoir conclu un accord pétrolier, le plus grand de l'histoire mondiale, selon le président américain, sur son réseau social Truth Social. Selon lui, les réserves américaines seront ainsi doublées. Et puis en sport, on suit les coureurs de l'ultra-trail du Mont Blanc, 147 km de course et plus de 10 000 mètres de dénivelé positif. Ils sont partis hier de Chamonix. Ils devraient arriver en fin d'après-midi. Voilà pour l'actu, très bonne matinée à tous.
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3: Bonjour à toutes et à tous. Les partis politiques font leur rentrée. Hier, s'est ouverte l'université d'été du Parti Socialiste à Blois, dans le Loir-et-Cher. Le premier secrétaire Olivier Faure doit prononcer un discours à 16h. Les socialistes qui devront désigner un candidat unique pour les présidentielles après la primaire organisée en octobre. L'Union des démocrates indépendants, elle, fait sa rentrée à Vendôme, pendant que Jordan Bardella est à la foire de Châlons en Champagne. Un rendez-vous traditionnel pour le président du Rassemblement national. Le passeport reconduit en 2027, 50 euros d'aide financière pour l'inscription des enfants dans des clubs de sport. L'arrêté a été publié aujourd'hui au journal officiel. Le dispositif concerne les jeunes de 6 à 17 ans, dont le quotient familial ne dépasse pas les 699 euros. L'aide a baissé de 20 euros par rapport à l'année 2026. Dans le reste de l'actualité au Népal, les secouristes progressent tant bien que mal dans les zones sinistrées. Le bilan fait état de 633 morts et près de 3000 disparus après la crue soudaine à la frontière avec le Tibet dans une région montagneuse. 4 Français font partie des disparus. On en sait un peu plus sur leur profil. Hugo Moutet-Joyeux.
4: Oui, 3 femmes et un homme manquent à l'appel. 2 d'entre elles ainsi que l'homme étaient enregistrés dans l'agence de voyage Trekker Society, proposant à ses clients des pèlerinages et des parcours de trek dans la région. Ils sont âgés de 35, 46 et 47 ans. La 3e femme portée disparue est une franco-ukrainienne de 38 ans. Elle aussi était partie en voyage pour faire des randonnées. Selon ses proches, elle était passionnée par le bouddhisme. C'était la 2e fois qu'elle partait au Népal. Le ministère des Affaires étrangères assure que d'autres Français de passage pouvaient aussi être présents dans les zones touchées. 80 ressortissants ont signalé leur présence au Népal.
3: Et au total, près de 500 touristes étrangers font partie des disparus. Et puis, suite de la 2e journée de Ligue 1, avec Strasbourg-Lens à 17h15 et en multiplex ce soir à 20h45, Auxerre-Angers, Brest-Toulouse, Lorient 3 et Lyon-Le Havre. Bonne journée à tous.
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5: Bonsoir à tous. Alors que la rentrée approche, en Guyane, le syndicat SEUNSA dénonce des postes qui ne sont toujours pas pourvus et des enseignants qui ne connaissent pas encore leur affectation. Le syndicat pointe aussi du doigt le mauvais état de certains établissements et demande l'instauration d'un protocole forte chaleur sur le territoire. SEUNSA Guyane souhaite rencontrer les prochains candidats aux élections sénatoriales afin de leur présenter ses revendications. Le syndicat annonce aussi une mobilisation générale le 29 septembre prochain. Un homme blessé lors d'un braquage hier à Basse-Terre en Guadeloupe, un vendeur de poissons agressé par 2 suspects armés qui voulaient lui voler sa chaîne en or. Une enquête est ouverte, pas d'interpellation pour le moment. 2 armes à feu saisies en Martinique à Fort-de-France et au Lamentin. La première a été saisie par la BAC. Les policiers ont interpellé un individu qui transportait une arme de poing. Au Lamentin, c'est un homme qui a pris la fuite et qui s'est débarrassé d'une arme en voyant les forces de l'ordre. Carambolage à Baïf, ça s'est passé ce matin sur la Nationale 2. Un carambolage impliquant 6 voitures, mais 2 véhicules ont quitté les lieux avant l'arrivée des équipes de secours. Sur les 8 personnes impliquées, une seule a été légèrement blessée. Circulation toujours active du chikungunya en Guyane, selon le dernier bilan de Santé publique France publié aujourd'hui. Les savanes restent fortement touchées. Sur l'île de Cayenne, le nombre de cas confirmés est stable, tandis que dans le littoral ouest, les indicateurs continuent de baisser. Près de 1700 cas ont été recensés depuis le début de l'épidémie en janvier dernier. Une dégradation du temps ce week-end avec le passage d'une nouvelle onde tropicale au nord des Antilles. La tempête tropicale Dolly est encore à plus de 1000 km à l'est, mais elle doit se renforcer à l'approche des petites Antilles. On attend des pluies assez marquées, des orages à partir de demain après-midi en Guadeloupe surtout, mais aussi en Martinique. Et puis le début du 3e tour de la Coupe de France de football, 11 matchs ce soir pour la zone Martinique. Coup d'envoi à 20h, 4 autres rencontres auront lieu demain et une dernière dimanche. Bon début de soirée à tous.
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6: Bonsoir, bonsoir à tous. À la une de l'actu, des éducateurs de parapente positifs aux stupéfiants. Ça n'est pas très rassurant. Contrôle mené à Saint-Leu. Les services de l'État ont contrôlé plus de 30 personnes au total. 5 éducateurs ont donc été testés positifs. Des sanctions administratives et pénales seront prises à leur encontre. Le syndicat des professionnels des activités de loisirs réagit. Pour lui, ces 5 cas ne sont pas représentatifs de l'ensemble des professionnels et qui connaissent bien les règles. Sébastien Lecornu veut lancer un choc de reconstruction à Mayotte. Le Premier ministre a achevé hier sa visite sur l'archipel plus d'un an et demi après le passage du cyclone Chido. Il a ainsi indiqué que l'État accorderait une plus grande proportion d'avances financières aux collectivités. Et Sébastien Lecornu a aussi assuré qu'il espérait que des opérations de reconstruction démarrent d'ici le mois de février. Ils ont été mis à l'honneur ce matin, cérémonie de fin de formation pour les futurs policiers réunionnais. Ils seront 23 à rejoindre leur première affectation au sein des 4 commissariats du département dans les prochains jours. À Saint-Paul, les obsèques demain de Kevin Rivière, dont le corps a été retrouvé mi-août, 5 ans après sa disparition. Tous ceux qui souhaitent lui rendre hommage peuvent se rendre à la veillée qui a débuté ce matin au centre funéraire de l'étang Saint-Paul. Le coup d'envoi de 6 mois d'autorisation avec de nouvelles règles. La pêche bichique ouvre aujourd'hui à La Réunion. Un nouvel arrêté réglemente cette année la pêche des alevins. Il prend en compte notamment le calendrier lunaire. Des règles plus strictes de pêche sont également mises en place autour des zones de pêche ou du nombre de vouves. Elles sont destinées à stabiliser la population des cabots bouche ronde. Et puis si vous aimez les jeux d'argent, c'est à Sainte-Marie qu'il faut aller en ce moment. Après 2 gagnants à l'Euromillion et à MyMillion dans la commune en quelques semaines, un couple a cette fois remporté le jackpot au cash. Arrêtés par hasard devant un point de vente, ils ont remporté 100 000 euros en quelques minutes. De quoi finir l'été forcément sur une excellente nouvelle. Voilà pour l'actu, je vous souhaite une excellente fin de journée. À notre écoute.
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3: Bonsoir à toutes et à tous. Olivier Faure appelle tous ses concitoyens à venir voter à la primaire social-démocrate organisée par le Parti Socialiste en octobre. C'est comme ça qu'il clôture les universités d'été du PS à Blois. Le premier secrétaire du parti n'a pas profité de ce discours pour déclarer sa candidature à la primaire. Mettre la pression sur le gouvernement et sur les candidats à la présidentielle, voilà l'objectif des sapeurs-pompiers professionnels qui déposent un nouveau préavis de grève à partir du 8 septembre et pour 6 semaines. Les syndicats sont sortis insatisfaits de la réunion avec le ministre de l'Intérieur le 13 août dernier. Les soldats du feu demandent un meilleur financement de la profession pour augmenter les effectifs et les moyens techniques. Ils sont au moins 4 Français toujours portés disparus au Népal. Une franco-ukrainienne de 38 ans en vacances, 2 femmes et un homme partis avec un groupe de pèlerins. Tous ont été frappés par la coulée de boue soudaine qui a touché la vallée proche de la frontière avec le Tibet. Tout comme les 3000 autres personnes toujours recherchés et les plus de 675 décédés. L'Islande va-t-elle devenir le 28e pays membre de l'Union européenne ? C'est la question posée aux Islandais qui ce samedi votent par référendum. Les négociations d'adhésion à l'UE étaient déjà d'actualité en 2009. Depuis, une nouvelle coalition politique détient les rênes du pays. L'inflation ronge l'île dépendante du commerce européen. Les résultats s'annoncent serrés. Encore du monde sur les routes en cette fin de journée. Plus de 440 km de bouchons cumulés ont été enregistrés avant 16h. Bison futé voie orange sur tout le territoire dans le sens des retours pour ce dernier week-end de vacances d'été. La 10 et la 7 font partie des axes les plus encombrés. Et puis, coup de tonnerre sur la Vuelta, blessé au visage et à l'épaule après une lourde chute sur la 8e étape. Le Slovène Tadej Pogacar est contraint d'abandonner la course. Premier abandon sur un grand tour pour le double champion du monde en titre. Une chute qui rebat les cartes du classement général. Voilà pour l'info. Bonne soirée à tous.
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4: Bonsoir à tous. Alors que la rentrée approche, en Guyane, le syndicat SEUNSA dénonce des postes qui ne sont toujours pas pourvus et des enseignants qui ne connaissent pas encore leur affectation. Le syndicat pointe aussi du doigt le mauvais état de certains établissements et demande l'instauration d'un protocole forte chaleur sur le territoire. SEUNSA Guyane souhaite rencontrer les prochains candidats aux élections sénatoriales afin de leur présenter ses revendications. Le syndicat annonce aussi une mobilisation générale le 29 septembre prochain. Un homme blessé lors d'un braquage hier à Basse-Terre en Guadeloupe, un vendeur de poissons agressé par 2 suspects armés qui voulaient lui voler sa chaîne en or. Une enquête est ouverte, pas d'interpellation pour le moment. 2 armes à feu saisies en Martinique à Fort-de-France et au Lamentin. La première a été saisie par la BAC. Les policiers ont interpellé un individu qui transportait une arme de poing. Au Lamentin, c'est un homme qui a pris la fuite et qui s'est débarrassé d'une arme en voyant les forces de l'ordre. Carambolage à Baïf, ça s'est passé ce matin sur la Nationale 2. Un carambolage impliquant 6 voitures, mais 2 véhicules ont quitté les lieux avant l'arrivée des équipes de secours. Sur les 8 personnes impliquées, une seule a été légèrement blessée. Circulation toujours active du chikungunya en Guyane, selon le dernier bilan de Santé publique France publié aujourd'hui. Les savanes restent fortement touchées. Sur l'île de Cayenne, le nombre de cas confirmés est stable, tandis que dans le littoral ouest, les indicateurs continuent de baisser. Près de 1700 cas ont été recensés depuis le début de l'épidémie en janvier dernier. Une dégradation du temps ce week-end avec le passage d'une nouvelle onde tropicale au nord des Antilles. La tempête tropicale Dolly est encore à plus de 1000 km à l'est, mais elle doit se renforcer à l'approche des petites Antilles. On attend des pluies assez marquées, des orages à partir de demain après-midi en Guadeloupe surtout, mais aussi en Martinique. Et puis le début du 3e tour de la Coupe de France de football, 11 matchs ce soir pour la zone Martinique. Coup d'envoi à 20h, 4 autres rencontres auront lieu demain et une dernière dimanche. Bon début de soirée à tous.
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5: Bonsoir à tous. À la une de l'actu, des éducateurs de parapente positifs aux stupéfiants. Ça n'est pas très rassurant. Contrôle mené à Saint-Leu. Les services de l'État ont contrôlé plus de 30 personnes au total. 5 éducateurs ont donc été testés positifs. Des sanctions administratives et pénales seront prises à leur encontre. Le syndicat des professionnels des activités de loisirs réagit. Pour lui, ces 5 cas ne sont pas représentatifs de l'ensemble des professionnels qui connaissent bien les règles. Sébastien Lecornu veut lancer un choc de reconstruction à Mayotte. Le Premier ministre a achevé hier sa visite sur l'archipel plus d'un an et demi après le passage du cyclone Chido. Il a ainsi indiqué que l'État accorderait une plus grande proportion d'avances financières aux collectivités. Sébastien Lecornu a aussi assuré qu'il espérait que des opérations de reconstruction démarrent d'ici le mois de février. Ils ont été mis à l'honneur ce matin, cérémonie de fin de formation pour les futurs policiers réunionnais. Ils seront 23 à rejoindre leur première affectation au sein des 4 commissariats du département dans les prochains jours. À Saint-Paul, les obsèques demain de Kevin Rivière, dont le corps a été retrouvé mi-août, 5 ans après sa disparition. Tous ceux qui souhaitent lui rendre hommage peuvent se rendre à la veillée qui a débuté ce matin au centre funéraire de l'étang Saint-Paul. Le coup d'envoi de 6 mois d'autorisation et avec de nouvelles règles, la pêche bichique ouvre aujourd'hui à La Réunion. Un nouvel arrêté réglemente cette année la pêche des alevins. Il prend en compte notamment le calendrier lunaire. Des règles plus strictes de pêche sont également mises en place autour des zones de pêche ou du nombre de vouves. Elles sont destinées à stabiliser la population des cabots bouche ronde. Et puis si vous aimez les jeux d'argent, c'est à Sainte-Marie qu'il faut aller en ce moment. Après 2 gagnants à l'Euromillion et à MyMillion dans la commune en quelques semaines, un couple a cette fois remporté le jackpot au cash. Arrêté par hasard devant un point de vente, ils ont remporté 100 000 euros en quelques minutes. De quoi finir l'été forcément sur une excellente nouvelle. Voilà pour l'actu, je vous souhaite une excellente fin de journée. À notre écoute.
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Mesdames et messieurs, on va faire la chorégraphie maintenant. Préparez-vous. Ça va péter. Ok. Douli, viens avec moi. Ça va être tranquille. Tout le monde.

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1: Bonjour, ma sélection télé pour votre soirée du samedi 29 août sur TF1 The Voice Kids, présentée par Nico Saliagas. Sur T18, Calogero, Liberté Chérie Tour. Calogero retrouve la scène avec son Liberté Chérie Tour. Entouré de ses musiciens, l'artiste interprète ses plus grands succès lors de ce spectacle généreux et énergique porté par la complicité avec son public. Sur France 2, Fort Boyard, présenté par Cyril Ferraud. De nouveaux courageux aventuriers s'attaquent au fort et à ses pièges. Parmi les candidats de ce soir, Ladji Doucouré, Thibaut InShape ou encore Elodie Clouvel. Sur Gulli, le grand bêtisier des animaux, divertissement. Sur France 3, Meurtre à Fontainebleau, téléfilm policier. Sur France 5, Échappée Belle, magazine sur le thème de l'Islande. Et puis sur Arte, Les femmes pharaons au pouvoir dans l'Égypte ancienne, documentaire. Si l'histoire égyptienne a conservé les noms des pharaons, la place donnée aux femmes à la tête de l'État était centrale. Très belle soirée télé à tous.

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3: Il est 19h.

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1: 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Il est 23h.

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